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0: 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Découvrira au Alejandro, Carita Linda, sur Radio Fuego. 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

0: Elle est là pour nous et pour nous donner des conseils sur le bien manger. Est-ce qu'on mange bien et est-ce qu'on mange correctement au bon moment? Vous allez voir, il y a plein de petites astuces pour manger bien et manger mieux. Et grâce à Anissa de Brooklyn Fit, eh bien, on les apprend maintenant sur Radio Fuego.
1: Hello la team Fuego, j'espère que vous allez bien. Si vous faites partie de la team qui mangeait plutôt équilibré mais que vous sentez quand même ballonné après les repas, j'ai envie de vous passer un petit message aujourd'hui. Peut-être que le problème n'est pas ce que vous mangez, mais comment vous le mangez. En effet, si vous êtes stressé, que vous mangez vite devant un écran, et là on sait tous de quoi on parle, la digestion ralentit. Résultat, vous retrouvez avec des fermentations, de l'inconfort digestif, des ballonnements. Alors le petit shift tout puissant que vous pouvez faire aujourd'hui, c'est d'aller prendre 3 respirations avant de manger. Grande inspire, grande expire, et ensuite de ralentir au moins les premières bouchées. Ainsi, votre digestion va commencer dans votre système nerveux. Je vous laisse me retrouver sur les réseaux sociaux Brooklyn Fit for Life et on se retrouve très vite sur Radio Fuego.
0: Merci Anissa pour ces précieux conseils. Hâte d'entendre la suite.
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Josh Fawaz, Like a Prayer.

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1: Et dans le frigo Comedy Club, Antoine Magyar, ex-Antoine Officieux, il a changé son nom sur les réseaux, mais c'est toujours le même qui nous fait toujours autant rire. Et bien il s'invite dans le frigo Comedy Club ce matin et il a décidé de nous parler de quelque chose d'assez bizarre. Je sais pas si vous l'avez remarqué effectivement, que quand dans un groupe vous avez quelqu'un d'hyper tactile, il y a toujours en face son opposé, celui qui a pas du tout envie qu'on le touche. Bah écoutez, il le résume très bien Antoine.
2: J'ai remarqué que dans notre entourage à tous, quand t'as une personne qui est très tactile, t'as toujours son opposé avec elle, un anti-câlin. Ça peut être avec ton frère, ta soeur, un cousin, ton meilleur pote, ton collègue ou même ta meuf ou ton mec, à deux vous formez le yin et le yang du toucher. Genre quand t'en as un qui prendrait le monde entier dans ses bras pour lui faire un câlin, l'autre il peut pas supporter qu'on le touche. Ah il est pas tactile du tout. Alors d'un côté t'as le câlinosaure Rex là, qui a besoin de toucher, ah, c'est la personne pour qui un câlin c'est comme un petit rayon de soleil dans une journée nuageuse. Et de l'autre côté sa némésis préférée, l'humain cactus. Ça c'est la personne qui fusille du regard quiconque s'approche à moins de 2 mètres, qui pique si t'oses le frôler, et qui a pas besoin qu'on l'arrose en fait d'attention physique. Ah bah la personne tu l'approches les bras ouverts, elle est là.
3: Mais qu'est-ce que tu fais?
2: Enferme-moi ses bras, Satan! Ah bah les humains cactus, les gestes barrières, c'est pas qu'en période de Covid, c'est toute l'année.
1: Je sais pas quel type vous êtes, moi je suis pas très tactile, hein. J'aime bien garder mes distances quand même, sauf avec la musique de Radio Fuego. Alors là, c'est un câlin, qu'est-ce que ça fait du bien d'être ici sur Radio Fuego.
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Fuego, une info totalement folle qui s'est passée en 1876 au Kentucky, direction les USA, avec des morceaux de viande rouge. Je vous ai déjà parlé de la pluie de poissons. Bah là, c'est une pluie de viande rouge. Des morceaux de viande rouge qui sont tombés du ciel pendant plusieurs minutes. Ça s'est passé au-dessus d'un champ. Il y a des courageux qui se sont dit, bah tiens, on va goûter. Bah, franchement, moi, j'aurais même pas tenté. Ils ont dit que ça ressemblait à de l'agneau ou à du cerf. Ok, alors l'explication la plus probable, écoutez bien, ce serait qu'un groupe de vautours qui volait très haut aurait eu une indigestion et tout régurgité d'un coup. Allez, bon appétit. De la viande régurgitée du bec des vautours. Ouais, ça donne pas vraiment envie, hein, mais c'est totalement what the fuego. Il fallait que je le partage avec vous. 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

Il est 7h, bienvenue sur Fuego. Bonjour à tous, c'est Mam, ravie de vous retrouver en ce vendredi 17 juillet. On est ensemble jusqu'à 11h et on démarre avec DJ Goja. On s'écoute tout de suite Michiko, bienvenue.

C'est le moment de retrouver votre météo de ce vendredi 17 juillet. C'est la plus belle journée de la semaine pour en profiter dehors. Le soleil domine partout, l'air est pur et les températures sont un vrai régal. À Paris, il fait 15 ce matin, 26 cet après-midi. Grand ciel bleu, un temps radieux, idéal pour flâner en terrasse sans étouffer. À Lille, comptez 13 au réveil, 24 cet après-midi. C'est très agréable, une douce chaleur de saison sous un ciel sans nuages. À Lyon, il fait un peu plus chaud, 17 ce matin, 30 cet après-midi. La barre des 30 est dépassée, hein, une chaleur tout à fait supportable et un grand ciel bleu également. Si vous êtes à Toulouse, comptez 16 degrés aujourd'hui. Ce matin, 29 au meilleur de la journée. L'ambiance est estivale impeccable. Ça, c'est plutôt une bonne nouvelle. On va aller faire un tour à Bruxelles où vous nous écoutez en DAB+. C'est une très belle journée d'été, calme et lumineuse, avec une maximale très agréable de 23 degrés. Et à Genève, vous êtes aussi nombreux, grâce au DAB+, à écouter Radio Fuego. Conditions royales sur le lac Léman. Un grand soleil et un thermomètre qui affiche 28 cet après-midi. Allons faire un tour, du coup, pour mon anecdote latine. Dans l'altiplano bolivien, les paysans profitent des écarts thermiques extrême de juillet pour fabriquer le chuno. Ils étalent des pommes de terre qui gèlent la nuit par moins 15 et cuisent le jour sous un soleil de plomb en les piétinant. Pour en extraire l'eau, ils obtiennent des patates déshydratées qui se conservent plus de 10 ans sans frigo. On adore ce genre d'infos. Quant à la ville la plus fuego, ça lui fera le plus chaud aujourd'hui. Il faudra aller dans le Var, dans la ville de Le Luc, où il fera 34 degrés à l'ombre. Le classique fuego, Nelly Furtado débarque avec Say It Right. Montez le son, ce sera juste après Easy Kid, on s'écoute Shiny sur Fuego.

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1: Excellent début de journée, bon vendredi à l'écoute de Radio Fuego. 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Et oui, on vous accompagne tout l'été pendant vos vacances. 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Et en fin de journée également à 18h. Croyez-moi, ça va vous donner envie d'enfiler lunettes de soleil, claquettes, casquettes et de partir faire un plongeon dans la piscine. Ça, c'est le son qu'on adore sur Radio Fuego. Le meilleur du son latino, dance et urbain, c'est ici, bien évidemment. Le remix Fuego, c'est celui de Enour avec Calabria 2023, juste après Jay Wheeler sur Radio Fuego.
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0: 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Montez le son pour Ritza avec Mi Enamore. Juste après Samurai J, Naira et Vito Salamenka, on s'écoute Obsession.
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1: Hey, bon vendredi à tous à l'écoute de Radio Fuego. Vous êtes en plein cœur du Fuego Comedy Club. Et c'est Diane Segar qui cartonne sur les réseaux, qui s'invite aujourd'hui pour nous parler des devoirs des enfants. Moi, jusqu'à présent, ma fille n'en avait pas. À partir de septembre, elle va commencer à en avoir. Je vous cache pas que je suis pas très sereine. Mais je suis pas la seule, écoutez.
2: Ma fille de 8 ans est venue me voir là. Et elle m'a dit, maman, j'ai des devoirs là. Est-ce que tu peux m'aider? C'est des problèmes à résoudre.
3: Je peux pas. J'ai dit non. J'ai démissionné. 50% de mon refus vient évidemment du fait que je n'ai plus le niveau, je suis complètement larguée. Je rappelle que ma fille est en CE2, elle a 8 ans, tout ce qui est addition, soustraction, multiplication, ça me donne la nausée et de l'urticaire. Donc la pauvre puce n'est pas aidée au niveau des gènes maternels, puisque pour moi, Pythagore restera avant tout le cousin germain de Voldemort. Et l'autre raison qui fait que j'ai dit non, c'est que non, non, non, non, je ne veux pas aider mon enfant de 8 ans à résoudre des problèmes. Pourquoi ? Que je n'arrive pas à résoudre les miens.
1: J'ai envie de dire, chacun ses problèmes, hein, sans mauvais jeu de mots. En tout cas, sur Radio Fuego, aucun problème. Le meilleur du son latino, dance et urbain, partout en France, Suisse et Belgique, il est ici et nulle part ailleurs. Tame Impala débarque avec le remix de Dracula, juste après Maluma et Ricky Martin. On s'écoute No Se Me Quita sur Radio Fuego.
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Place à votre Fuegoscope de ce vendredi 17 juillet. C'est la journée mondiale des emojis. J'attends en message sur nos réseaux sociaux quel est votre emoji préféré. Les béliers, vous pourriez avoir envie de finir tous vos dossiers avant le week-end. Inutile de courir, en prenant votre temps, vous serez plus efficace. Taureau, une personne pourrait vous demander un conseil ou un avis. Votre expérience sera précieuse et vos paroles pourraient faire la différence. Les gémeaux, vous aurez envie de vous déconnecter un peu des écrans et de profiter des plaisirs simples. Un moment entre amis ou en famille vous fera le plus grand bien. Cancer, vous pourriez recevoir un compliment ou une marque de reconnaissance qui vous redonnera confiance. Acceptez-la avec le sourire, elle est méritée. Les lions, vous êtes le signe chance du jour. Une opportunité pourrait se présenter au détour d'une conversation ou d'une rencontre. Restez attentif. Vierge, vous aurez l'occasion de mettre en avant un talent que vous n'utilisez pas assez souvent. Faites-vous confiance, votre savoir-faire ne passera pas inaperçu. Les balances, vous pourriez prendre une décision qui vous libérera d'un poids. Il est parfois préférable de choisir une direction plutôt que d'attendre indéfiniment. Scorpion, vous êtes le signe amoureux du jour. Les échanges sont naturels et les émotions sincères. Une personne pourrait vous faire comprendre qu'elle tient beaucoup à vous. Sagittaire, vous aurez envie d'improviser votre week-end ou de prévoir une petite escapade. Laissez parler votre esprit d'aventure, il ne vous décevra pas. Capricorne, vous êtes le signe fuego du jour. Vous êtes porté par une énergie incroyable et rien ne semble pouvoir vous ralentir. Les Verseaux, vous pourriez découvrir un nouveau centre d'intérêt ou avoir envie de développer une compétence. Cette curiosité pourrait vous ouvrir des portes. Et enfin Poisson, vous êtes le signe star du jour. Votre sensibilité et votre créativité font toute votre force. Aujourd'hui, vos idées pourraient séduire bien plus de monde que vous ne l'imaginez. Mon conseil Astro Fuego aujourd'hui, avant de tourner la page de cette semaine, prenez le temps de regarder tout ce que vous avez déjà accompli. Vous avez plus avancé que vous ne le pensez. J'ai Aaron Boy pour vous avec Aira Star. On va écouter Mon Bébé juste après Fred de Palma, Anita et Emis Killa, la Testa Gira. C'est tout de suite sur Fuego.

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1: Excellent vendredi à l'écoute de Radio Fuego. Alors vous êtes dans le Fuego News et aujourd'hui je vais vous parler de quelque chose. Forcément, quand vous passez à côté d'un panneau, le panneau d'une ville, vous voyez que très souvent elle est jumelée avec une autre ville. Et bien Claire Leonelli nous explique le pourquoi du comment. C'est hyper intéressant parce que même moi j'ai appris des choses que je ne savais pas. Écouter.
2: Le jumelage des villes, en fait, ça a bien une utilité. Si t'es parisien, tu peux rentrer gratuitement dans quasi tous les musées de Rome juste avec ta carte d'identité. On a commencé à jumeler les villes juste après la Seconde Guerre mondiale. Les pays s'étaient tellement déchirés pendant des années qu'il fallait bien essayer de trouver un moyen pour les réconcilier. Donc on les a jumelées pour qu'elles deviennent officiellement liées. Et du coup qu'elles évitent de s'attaquer entre elles. En général, les grandes villes sont jumelées avec plusieurs autres villes. C'est le cas de New York par exemple, avec 13 jumelages. Par contre, Paris n'est jumelé qu'à une seule autre ville, Rome. Et leur devise, c'est « Seul Paris est digne de Rome et seul Rome est digne de Paris ». Ok, mais par contre, l'autre avantage que très peu de gens connaissent, c'est celui dont on parlait au début de la vidéo, et c'est véridique. Si t'es parisien et que tu vas à Rome, vu que les deux villes sont jumelées, tu peux rentrer dans plein de musées municipaux romains juste en montrant ta carte d'identité. Et les jumelages des villes, ça sert aussi à la base à faciliter les échanges étudiants. Pour info, Cannes est jumelée avec Beverly Hills et Nice est jumelée avec Miami. Donc sentez-vous libre d'en toucher deux mots à votre mairie pour voir ce qui est possible de faire. Putain, ça va changer les échanges étudiants. En tout cas, si un jour tu croises ce panneau sur la route, maintenant, t'auras plein d'anecdotes à raconter.
1: Ça, c'est des infos du Fuego News. J'adore ce genre d'infos. Côté musique, le meilleur du son latino, dance et urbain débarque d'ici quelques instants. Bob Sinclair, I Feel For You, juste après J Balvin et Bad Bunny. On s'écoute la question.
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0: Excellent vendredi à l'écoute de Radio Frigo. Comme chaque vendredi, place au Top and Trend. Et cette semaine, j'ai voulu vous faire mon top 5 des festivals latinos les plus incroyables au monde. Vous le savez, Radio Frigo couvre les plus beaux événements mondiaux. Et bien, les festivals latinos ne sont pas en reste. Surtout que c'est un énorme carton. En numéro 5, le Primavera Sound. C'est à Barcelone que ça se passe. Même s'il est très éclectique, Primavera Sound fait partie maintenant des plus gros festivals latinos. Chaque année, des stars comme Bad Bunny, Rao Alejandro, Rosalia ou encore J Balvin attirent des milliers de festivaliers qui viennent du monde entier. C'est le rendez-vous idéal pour mêler vacances, plage et musique. En numéro 4, Viña del Mar, direction le Chili. Surnommé le festival de la chanson, c'est une véritable institution depuis plus de 60 ans. Il accueille les plus grandes voix de la musique latino dans un amphithéâtre en bord de mer. Imaginez l'ambiance. Le public chilien est réputé pour être l'un des plus exigeants, mais aussi l'un des plus chaleureux. Une scène mythique où beaucoup d'artistes rêvent de se produire. En numéro 3, j'ai mis le Rock in Rio à Rio de Janeiro. Malgré son nom, ce festival ne se limite plus au rock depuis longtemps. Aujourd'hui, il accueille les plus grande star de la pop, de l'électro et de la musique latino devant des centaines de milliers de spectateurs. C'est l'un des plus grands festivals musicaux de la planète. En numéro 2, direction la Colombie pour le festival Estéreo Picnic à Bogota. C'est l'un des festivals les plus réputés d'Amérique latine. On y retrouve aussi bien des stars internationales que les plus grands artistes latinos du moment. Bad Bunny, Karol G, J Balvin ou encore Feid ont déjà marqué les esprits. 4 jours de musique et une ambiance incroyable. Et enfin, en numéro 1, direction Miami. Cale Ocho Music Festival, c'est tout simplement le plus grand festival latino des États-Unis. Chaque année, le quartier de Little Havana se transforme en immense piste de danse. Des centaines de milliers de personnes viennent profiter des concerts, de la salsa, du reggaeton, de la cuisine cubaine et d'une ambiance unique. Un véritable carnaval latino à ciel ouvert. Moi, je trouve ça génial et totalement fuego. Allez, place au fuego shot. On reste dans l'ambiance latino. 3 titres latino qui s'enchaînent pour terminer l'heure sans interruption. Ça démarre avec Quevedo et Elvis Crespo. S'écoute la Graciosa.
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0: 18h, bienvenue sur Radio Fuego. Nouvelle heure qui démarre, le meilleur du son latino, dance et urbain, c'est ici sur Fuego avec Bébé Rexha et Facelace. On s'écoute tout de suite New Religion.
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C'est le moment de retrouver votre météo de ce vendredi 17 juillet. C'est la plus belle journée de la semaine pour en profiter dehors. Le soleil domine partout, l'air est pur et les températures sont un vrai régal. À Paris, il fait 15 ce matin, 26 cet après-midi. Grand ciel bleu, un temps radieux, idéal pour flâner en terrasse sans étouffer. À Lille, comptez 13 au réveil, 24 cet après-midi. C'est très agréable, une douce chaleur de saison sous un ciel sans nuages. À Lyon, il fait un peu plus chaud, 17 ce matin, 30 cet après-midi. La barre des 30 est dépassée, hein, une chaleur tout à fait supportable et un grand ciel bleu également. Si vous êtes à Toulouse, comptez 16 degrés aujourd'hui. Ce matin, 29 au meilleur de la journée. L'ambiance est estivale impeccable. Ça, c'est plutôt une bonne nouvelle. On va aller faire un tour à Bruxelles où vous nous écoutez en DAB+. C'est une très belle journée d'été, calme et lumineuse, avec une maximale très agréable de 23 degrés. Et à Genève, vous êtes aussi nombreux, grâce au DAB+, à écouter Radio Fuego. Conditions royales sur le lac Léman. Un grand soleil et un thermomètre qui affiche 28 cet après-midi. Allons faire un tour, du coup, pour mon anecdote latine. Dans l'altiplano bolivien, les paysans profitent des écarts thermiques extrêmes de juillet pour fabriquer le chuno. Ils étalent des pommes de terre qui gèlent la nuit par moins 15 et cuisent le jour sous un soleil de plomb en les piétinant. Pour en extraire l'eau, ils obtiennent des patates déshydratées qui se conservent plus de 10 ans sans frigo. On adore ce genre d'infos. Quant à la ville la plus fuego, celle où il fera le plus chaud aujourd'hui, il faudra aller dans le Var, dans la ville de Le Luc, où il fera 34 degrés à l'ombre. J'ai Docteur Yaro pour vous, c'est confirmé, ça arrive dans un instant, juste après Shakira et Nicky Jam. On s'écoute Pero Fiel sur Fuego. Okay.

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1: Très bon vendredi à l'écoute de Radio Fuego. Direction midi. Ah oui, j'avance dans le temps. Moi, j'adore lire dans l'avenir puisque je sais qu'à midi, on a pour vous la Hora del Sol sur Fuego. C'est votre hit de l'été uniquement ici sur Radio Fuego. Le hit que vous kiffez, c'est la Hora del Sol. Et c'est vraiment le moment, l'heure du soleil. Le moment de profiter, de poser, de chiller et de ne rien faire. Juste de mettre le son à fond sur Radio Fuego. On vous fait passer un été d'anthologie. Et croyez-moi, vous allez vous en souvenir un bon moment parce qu'ici sur Radio Fuego, c'est le meilleur du son latino, dance et urbain avec une pointe de soleil en plus, vous êtes ici au bon endroit. Bienvenue. Calvin Harris, c'est le classique Fuego qui débarque avec Feel So Close. Juste après Pedro Sampaio, MC Menoka et Melody, on s'écoute Jet Ski.
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1: excellent début de journée à l'écoute de Radio Fuego. Aujourd'hui, vendredi 17 juillet, c'est la journée mondiale des emojis. Je suis totalement accro des emojis. Je peux faire un message complet juste avec des emojis. Du coup, je voudrais savoir quel est votre emoji préféré. Allez, je vous lance un petit défi. Vous m'envoyez un message sur nos réseaux sociaux, sur le compte Instagram de Radio Fuego, Radio Fuego Off, radio.fuego-8off, et vous me balancez votre ou vos emojis préférés. Allez, je vous donne un top 3, pas plus. Vous m'envoyez vos 3 emojis préférés et je partage ça sur nos réseaux. Moi, je sais que j'adore celui qui a les cœurs autour du visage. J'adore celui aussi qui rigole tellement qu'il a les larmes dans les yeux. Et puis, j'aime beaucoup aussi l'emoji étoile. Ouais, parce que souvent, j'en vois comme ça des petites étoiles. Enfin, en fait, j'en ai trop. Dites-moi, vous, quel est votre emoji préféré? Ça se passe sur nos réseaux sociaux. Radio Fuego Off. Gims et Gazo arrive d'ici quelques minutes. On va écouter Triple S juste après Romeo Santos et Prince Royce. On s'écoute d'Ardos.
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1: Et bon vendredi à tous à l'écoute de Radio Fuego. Vous êtes en plein cœur du Fuego Comedy Club. Et c'est Diane Segar qui cartonne sur les réseaux, qui s'invite aujourd'hui pour nous parler des devoirs des enfants. Moi, jusqu'à présent, ma fille n'en avait pas. À partir de septembre, elle va commencer à en avoir. Je vous cache pas que je suis pas très sereine. Je suis pas la seule, écoutez.
2: Ma fille de 8 ans est venue me voir là. Et elle m'a dit, maman, j'ai des devoirs là. Est-ce que tu peux m'aider? C'est des problèmes à résoudre.
3: Je peux pas.
2: J'ai dit non. J'ai démissionné. 50% de mon refus vient évidemment du fait que je n'ai plus le niveau, je suis complètement larguée. Je rappelle que ma fille est en CE2, elle a 8 ans, tout ce qui est addition, soustraction, multiplication, ça me donne la nausée et de l'urticaire. Donc la pauvre puce n'est pas aidée au niveau des gènes maternels, puisque pour moi, Pythagore restera avant tout le cousin germain de Voldemort. Et l'autre raison qui fait que j'ai dit non, c'est que non, non, non, non, je ne veux pas aider mon enfant de 8 ans à résoudre des problèmes. Pourquoi ? Que je n'arrive pas à résoudre les miens.
1: J'ai envie de dire, chacun ses problèmes, hein, sans mauvais jeu de mots. En tout cas, sur Radio Fuego, aucun problème. Le meilleur du son latino, dance et urbain, partout en France, Suisse et Belgique, il est ici et nulle part ailleurs. J'ai pour vous Real McCoy, c'est le Hola Noventa Fuego. On va écouter Another Night juste après Bizarre Rap sur Radio Fuego.
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Place à votre Fuegoscope de ce vendredi 17 juillet. C'est la journée mondiale des emojis. J'attends en message sur nos réseaux sociaux quel est votre emoji préféré. Les béliers, vous pourriez avoir envie de finir tous vos dossiers avant le week-end. Inutile de courir, en prenant votre temps, vous serez plus efficace. Taureau, une personne pourrait vous demander un conseil ou un avis. Votre expérience sera précieuse et vos paroles pourraient faire la différence. Les gémeaux, vous aurez envie de vous déconnecter un peu des écrans et de profiter des plaisirs simples. Un moment entre amis ou en famille vous fera le plus grand bien. Cancer, vous pourriez recevoir un compliment ou une marque de reconnaissance qui vous redonnera confiance. Acceptez-la avec le sourire, elle est méritée.

savoir-faire ne passera pas inaperçu. Les balances, vous pourriez prendre une décision qui vous libérera d'un poids. Il est parfois préférable de choisir une direction plutôt que d'attendre indéfiniment. Scorpion, vous êtes le signe amoureux du jour. Les échanges sont naturels et les émotions sincères. Une personne pourrait vous faire comprendre qu'elle tient beaucoup à vous. Sagittaire, vous aurez envie d'improviser votre week-end ou de prévoir une petite escapade. Laissez parler votre esprit d'aventure, il ne vous décevra pas. Capricorne, vous êtes le signe fuego du jour. Vous êtes porté par une énergie incroyable et rien ne semble pouvoir vous ralentir. Les Verseaux, vous pourriez découvrir un nouveau centre d'intérêt ou avoir envie de développer une compétence. Cette curiosité pourrait vous ouvrir des portes. Et enfin, Poisson, vous êtes le signe star du jour. Votre sensibilité et votre créativité font toute votre force. Aujourd'hui, vos idées pourraient séduire bien plus de monde que vous ne l'imaginez. Mon conseil Astro Fuego aujourd'hui, avant de tourner la page de cette semaine, prenez le temps de regarder tout ce que vous avez déjà accompli. Vous avez plus avancé que vous ne le pensez. Mauvais Joe arrive avec Pilé, juste après Ryan Castro. Capoe Gangsta, c'est la villa sur Fuego.

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1: Excellent vendredi à l'écoute de Radio Fuego. Alors vous êtes dans le Fuego News et aujourd'hui je vais vous parler de quelque chose. Forcément, quand vous passez à côté d'un panneau, le panneau d'une ville, vous voyez que très souvent elle est jumelée avec une autre ville. Et bien Claire Leonelli nous explique le pourquoi du comment. C'est hyper intéressant parce que même moi j'ai appris des choses que je ne savais pas. Écoutez,
2: le jumelage des villes, en fait, ça a bien une utilité. Si t'es parisien, tu peux rentrer gratuitement dans quasi tous les musées de Rome juste avec ta carte d'identité. On a commencé à jumeler les villes juste après la Seconde Guerre mondiale. Les pays s'étaient tellement déchirés pendant des années qu'il fallait bien essayer de trouver un moyen pour les réconcilier. Donc on les a jumelées pour qu'elles deviennent officiellement liées. Et du coup qu'elles évitent de s'attaquer entre elles. En général, les grandes villes sont jumelées avec plusieurs autres villes. C'est le cas de New York par exemple, avec 13 jumelages. Par contre, Paris n'est jumelé qu'à une seule autre ville, Rome. Et leur devise, c'est « Seul Paris est digne de Rome et seul Rome est digne de Paris ». Ok, mais par contre, l'autre avantage que très peu de gens connaissent, c'est celui dont on parlait au début de la vidéo, et c'est véridique. Si t'es parisien et que tu vas à Rome, vu que les deux villes sont jumelées, tu peux rentrer dans plein de musées municipaux romains juste en montrant ta carte d'identité. Et les jumelages des villes, ça sert aussi à la base à faciliter les échanges étudiants. Pour info, Cannes est jumelée avec Beverly Hills et Nice est jumelée avec Miami. Donc sentez-vous libre d'en toucher deux mots à votre mairie pour voir ce qui est possible de faire. Putain, ça va changer les échanges étudiants. En tout cas, si un jour tu croises ce panneau sur la route, maintenant t'auras plein d'anecdotes à raconter.
1: Ça, c'est des infos du Fuego News. J'adore ce genre d'infos. Côté musique, le meilleur du son latino, dance et urbain débarque d'ici quelques instants. Rihanna arrive avec le remix de Don't Stop the Music juste après Nicki Jam et Bailey. On s'écoute Yeka.
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0: Excellent vendredi à l'écoute de Radio Frigo. Comme chaque vendredi, place au Top and Trend. Et cette semaine, j'ai voulu vous faire mon top 5 des festivals latinos les plus incroyables au monde. Vous le savez, Radio Frigo couvre les plus beaux événements mondiaux. Et bien, les festivals latinos ne sont pas en reste. Surtout que c'est un énorme carton. En numéro 5, le Primavera Sound. C'est à Barcelone que ça se passe. Même s'il est très éclectique, Primavera Sound fait partie maintenant des plus gros festivals latinos. Chaque année, des stars comme Bad Bunny, Rao Alejandro, Rosalia ou encore J Balvin attirent des milliers de festivaliers qui viennent du monde entier. C'est le rendez-vous idéal pour mêler vacances, plages et musique. En numéro 4, Viña del Mar, direction le Chili. Surnommé le festival de la chanson, c'est une véritable institution depuis plus de 60 ans. Il accueille les plus grandes voix de la musique latino dans un amphithéâtre en bord de mer. Imaginez l'ambiance. Le public chilien est réputé pour être l'un des plus exigeants, mais aussi l'un des plus chaleureux. Une scène mythique où beaucoup d'artistes rêvent de se produire. En numéro 3, j'ai mis le Rock in Rio, à Rio de Janeiro. Malgré son nom, ce festival ne se limite plus au rock depuis longtemps. Aujourd'hui, il accueille les plus grandes stars de la pop, de l'électro et de la musique latino devant des centaines de milliers de spectateurs. C'est l'un des plus grands festivals musicaux de la planète. En numéro 2, direction la Colombie pour le festival Estéreo Picnic à Bogota. C'est l'un des festivals les plus réputés d'Amérique latine. On y retrouve aussi bien des stars internationales que les plus grands artistes latinos du moment. Bad Bunny, Karol G, J Balvin ou encore Feid ont déjà marqué les esprits. 4 jours de musique et une ambiance incroyable. Et enfin, en numéro 1, direction Miami. Cali Ocho Music Festival, c'est tout simplement le plus grand festival latino des États-Unis. Chaque année, le quartier de Little Havana se transforme en immense piste de danse. Des centaines de milliers de personnes viennent profiter des concerts, de la salsa, du reggaeton, de la cuisine cubaine et d'une ambiance unique. Un véritable carnaval latino à ciel ouvert. Moi, je trouve ça génial et totalement fuego. Place au fuego shot, on reste dans l'ambiance latino. 3 titres latinos qui s'enchaînent pour terminer l'heure sans interruption. Rao Alejandro, je vous en parlais, il débarque avec Romeo Santos. On est
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0: Il est 9h, vous êtes sur Fuego, bienvenue. Ravi de vous accompagner en cette fin de semaine, vendredi 17 juillet. On est ensemble jusqu'à 11h et on démarre cette nouvelle heure avec Gordo et Reine Zonveld. C'est Loco Loco.
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0: C'est le moment de retrouver votre météo de ce vendredi 17 juillet. C'est la plus belle journée de la semaine pour en profiter dehors. Le soleil domine partout, l'air est pur et les températures sont un vrai régal. À Paris, il fait 15 ce matin, 26 cet après-midi. Grand ciel bleu, un temps radieux, idéal pour flâner en terrasse sans étouffer. À Lille, comptez 13 au réveil, 24 cet après-midi. C'est très agréable, une douce chaleur de saison sous un ciel sans nuages. À Lyon, il fait un peu plus chaud, 17 ce matin, 30 cet après-midi. La barre des 30 est dépassée, hein, une chaleur tout à fait supportable et un grand ciel bleu également. Si vous êtes à Toulouse, comptez 16 degrés aujourd'hui. Ce matin, 29 au meilleur de la journée. L'ambiance est estivale impeccable. Ça, c'est plutôt une bonne nouvelle. On va aller faire un tour à Bruxelles où vous nous écoutez en DAB+. C'est une très belle journée d'été, calme et lumineuse, avec une maximale très agréable de 23 degrés. Et à Genève, vous êtes aussi nombreux, grâce au DAB+, à écouter Radio Fuego. Condition royale sur le lac Léman. Un grand soleil et un thermomètre qui affiche 28 cet après-midi. Allons faire un tour, du coup, pour mon anecdote latine. Dans l'altiplano bolivien, les paysans profitent des écarts thermiques extrêmes de juillet pour fabriquer le chuno. Ils étalent des pommes de terre qui gèlent la nuit par moins 15 et cuisent le jour sous un soleil de plomb. En les piétinant pour en extraire l'eau, ils obtiennent des patates déshydratées qui se conservent plus de 10 ans sans frigo. On adore ce genre d'infos. Quant à la ville la plus fuego, celle où il fera le plus chaud aujourd'hui, il faudra aller dans le Var, dans la ville de Le Luc, où il fera 34 degrés à l'ombre. Drake se prépare avec In My Feelings, ce sera juste après Manuel Turizo. On s'écoute la guaracha sur Radio Fuego.
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1: Excellent début de journée, bon vendredi à l'écoute de Radio Fuego. 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Et en fin de journée également à 18h. Croyez-moi, ça va vous donner envie d'enfiler lunettes de soleil, claquettes, casquettes et de partir faire un plongeon dans la piscine. Ça, c'est le son qu'on adore sur Radio Fuego. Le meilleur du son latino, dance et urbain, c'est ici, bien évidemment. J'ai pour vous Eliox et Lavinia. On va écouter Money Made Me a Savage. C'est le remix de Radio Fuego. Juste après, J Balvin en featuring avec Westcol. On s'écoute Godzilla. Bienvenue.
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0: Roland commence aujourd'hui. C'est du 17 au 19 juillet. Vous allez pouvoir le vivre et le revivre comme si vous y étiez. 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On les partagera nous aussi sur les réseaux sociaux de Fuego, bien évidemment. J'ai pour vous le son de cette Coupe du Monde 2026. Shakira et Burna Boy débarquent avec Die Die. Montez le son sur Fuego.
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1: Et bon vendredi à tous à l'écoute de Radio Fuego. Vous êtes en plein cœur du Fuego Comedy Club. Et c'est Diane Segar qui cartonne sur les réseaux, qui s'invite aujourd'hui pour nous parler des devoirs des enfants. Moi, jusqu'à présent, ma fille n'en avait pas. À partir de septembre, elle va commencer à en avoir. Je vous cache pas que je suis pas très sereine. Je suis pas la seule, écoutez.
2: Ma fille de 8 ans est venue me voir là. Et elle m'a dit, maman, j'ai des devoirs là. Est-ce que tu peux m'aider? C'est des problèmes à résoudre.
3: Je peux pas.
2: J'ai dit non. J'ai démissionné. 50% de mon refus vient évidemment du fait que je n'ai plus le niveau, je suis complètement larguée. Je rappelle que ma fille est en CE2, elle a 8 ans, tout ce qui est addition, soustraction, multiplication, ça me donne la nausée et de l'urticaire. Donc la pauvre puce n'est pas aidée au niveau des gènes maternels, puisque pour moi, Pythagore restera avant tout le cousin germain de Voldemort. Et l'autre raison qui fait que j'ai dit non, c'est que non, non, non, non, je ne veux pas aider mon enfant de 8 ans à résoudre des problèmes. Pourquoi ? Que je n'arrive pas à résoudre les miens.
1: J'ai envie de dire, chacun ses problèmes, hein, sans mauvais jeu de mots. En tout cas, sur Radio Fuego, aucun problème. Le meilleur du son latino, dance et urbain, partout en France, Suisse et Belgique, il est ici et nulle part ailleurs. Montez le son pour Paul Kalkbrenner et Stromae. On va écouter Que ce soit clair, juste après Quevedo et Nueva Linea. C'est Al Golpito sur Fuego.
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0: Place à votre Fuegoscope de ce vendredi 17 juillet. C'est la journée mondiale des emojis. J'attends en message sur nos réseaux sociaux quel est votre emoji préféré. Les béliers, vous pourriez avoir envie de finir tous vos dossiers avant le week-end. Inutile de courir, en prenant votre temps, vous serez plus efficace. Taureau, une personne pourrait vous demander un conseil ou un avis. Votre expérience sera précieuse et vos paroles pourraient faire la différence. Les gémeaux, vous aurez envie de vous déconnecter un peu des écrans et de profiter des plaisirs simples. Un moment entre amis ou en famille vous fera le plus grand bien. Cancer, vous pourriez recevoir un compliment ou une marque de reconnaissance qui vous redonnera confiance. Acceptez-la avec le sourire, elle est méritée. Les lions, vous êtes le signe chance du jour. Une opportunité pourrait se présenter au détour d'une conversation ou d'une rencontre. Restez attentif. Vierge, vous aurez l'occasion de mettre en avant un talent que vous n'utilisez pas assez souvent. Faites-vous confiance, votre savoir-faire ne passera pas inaperçu. Les balances, vous pourriez prendre une décision qui vous libérera d'un poids. Il est parfois préférable de choisir une direction plutôt que d'attendre indéfiniment. Scorpion, vous êtes le signe amoureux du jour. Les échanges sont naturels et les émotions sincères. Une personne pourrait vous faire comprendre qu'elle tient beaucoup à vous. Sagittaire, vous aurez envie d'improviser votre week-end ou de prévoir une petite escapade. Laissez parler votre esprit d'aventure, il ne vous décevra pas. Capricorne, vous êtes le signe fuego du jour. Vous êtes porté par une énergie incroyable et rien ne semble pouvoir vous ralentir. Les Verseaux, vous pourriez découvrir un nouveau centre d'intérêt ou avoir envie de développer une compétence. Cette curiosité pourrait vous ouvrir des portes. Et enfin Poisson, vous êtes le signe star du jour. Votre sensibilité et votre créativité font toute votre force. Aujourd'hui, vos idées pourraient séduire bien plus de monde que vous ne l'imaginez. Mon conseil Astro Fuego aujourd'hui, avant de tourner la page de cette semaine, prenez le temps de regarder tout ce que vous avez déjà accompli. Vous avez plus avancé que vous ne le pensez. C'est le moment de monter le son pour notre Barcelona Shot avec notre DJ barcelonais Hector Ortega. Allez, on vous emmène à Barcelone. Le gros shot de musique, le gros shot de Barcelone. Les vacances, le voyage, c'est tout de suite sur Fuego.
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2: Excellent vendredi à l'écoute de Radio Fuego. Alors vous êtes dans le Fuego News et aujourd'hui je vais vous parler de quelque chose. Forcément, quand vous passez à côté d'un panneau, le panneau d'une ville, vous voyez que très souvent elle est jumelée avec une autre ville. Et bien Claire Leonelli nous explique le pourquoi du comment. C'est hyper intéressant parce que même moi j'ai appris des choses que je ne savais pas. Écouter.
3: Le jumelage des villes, en fait, ça a bien une utilité. Si t'es parisien, tu peux rentrer gratuitement dans quasi tous les musées de Rome juste avec ta carte d'identité. On a commencé à jumeler les villes juste après la Seconde Guerre mondiale. Les pays s'étaient tellement déchirés pendant des années qu'il fallait bien essayer de trouver un moyen pour les réconcilier. Donc on les a jumelées pour qu'elles deviennent officiellement liées. Et du coup qu'elles évitent de s'attaquer entre elles. En général, les grandes villes sont jumelées avec plusieurs autres villes. C'est le cas de New York par exemple, avec 13 jumelages. Par contre, Paris n'est jumelé qu'à une seule autre ville, Rome. Et leur devise, c'est « Seul Paris est digne de Rome et seul Rome est digne de Paris ». Ok, mais par contre, l'autre avantage que très peu de gens connaissent, c'est celui dont on parlait au début de la vidéo, et c'est véridique. Si t'es parisien et que tu vas à Rome, vu que les deux villes sont jumelées, tu peux rentrer dans plein de musées municipaux romains juste en montrant ta carte d'identité. Et les jumelages des villes, ça sert aussi à la base à faciliter les échanges d'étudiants. Pour info, Cannes est jumelée avec Beverly Hills et Nice est jumelée avec Miami. Donc sentez-vous libre d'en toucher deux mots à votre mairie pour voir ce qui est possible de faire. Putain, ça va changer les échanges d'étudiants. En tout cas, si un jour tu croises ce panneau sur la route, maintenant t'auras plein d'anecdotes à raconter.
2: Ça, c'est des infos du Fuego News. J'adore ce genre d'infos. Côté musique, le meilleur du son latino, dance et urbain débarque d'ici quelques instants. Le classique Fuego sont les Destiny Child qui débarquent avec Jumping Jumping juste après Samurai J, Naira et Vito Salamanca. On s'écoute en session.

0: Excellent vendredi à l'écoute de Radio Frigo. Comme chaque vendredi, place au Top and Trend. Et cette semaine, j'ai voulu vous faire mon top 5 des festivals latinos les plus incroyables au monde. Vous le savez, Radio Frigo couvre les plus beaux événements mondiaux. Et bien, les festivals latinos ne sont pas en reste. Surtout que c'est un énorme carton. En numéro 5, le Primavera Sound. C'est à Barcelone que ça se passe. Même s'il est très éclectique, Primavera Sound fait partie maintenant des plus gros festivals latinos. Chaque année, des stars comme Bad Bunny, Rauw Alejandro, Rosalia ou encore J Balvin attirent des milliers de festivaliers qui viennent du monde entier. C'est le rendez-vous idéal pour mêler vacances, plage et musique. En numéro 4, Viña del Mar, direction le Chili. Surnommé le Festival de la Chanson, c'est une véritable institution depuis plus de 60 ans. Il accueille les plus grandes voix de la musique latino dans un amphithéâtre en bord de mer. Imaginez l'ambiance. Le public chilien est réputé pour être l'un des plus exigeants, mais aussi l'un des plus chaleureux. Une scène mythique où beaucoup d'artistes rêvent de se produire. En numéro 3, j'ai mis le Rock in Rio, à Rio de Janeiro. Malgré son nom, ce festival ne se limite plus au rock depuis longtemps. Aujourd'hui, il accueille les plus grandes stars de la pop, de l'électro et de la musique latino devant des centaines de milliers de spectateurs. C'est l'un des plus grands festivals musicaux de la planète. En numéro 2, direction la Colombie pour le festival Estéreo Picnic à Bogota. C'est l'un des festivals les plus réputés d'Amérique latine. On y retrouve aussi bien des stars internationales que les plus grands artistes latinos du moment. Bad Bunny, Karol G, J Balvin ou encore Feid ont déjà marqué les esprits. 4 jours de musique et une ambiance incroyable. Et enfin, en numéro 1, direction Miami. Cali Ocho Music Festival, c'est tout simplement le plus grand festival latino des États-Unis. Chaque année, le quartier de Little Havana se transforme en immense piste de danse. Des centaines de milliers de personnes viennent profiter des concerts, de la salsa, du reggaeton, de la cuisine cubaine et d'une ambiance unique. Un véritable carnaval latino à ciel ouvert. Moi, je trouve ça génial et totalement fuego. Allez, place au fuego shot. On reste dans l'ambiance latino. 3 titres latino qui s'enchaînent pour terminer l'heure sans interruption. Ana Mena et Lola Indigo, c'est tout de suite sur Fuego.
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0: Il est déjà 10h, bienvenue sur Fuego. J'espère que tout va bien pour vous en ce vendredi, en cette fin de semaine. Bonnes vacances, bel été. DJ Goja débarque tout de suite, on s'écoute Michiko.
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C'est le moment de retrouver votre météo de ce vendredi 17 juillet. C'est la plus belle journée de la semaine pour en profiter dehors. Le soleil domine partout, l'air est pur et les températures sont un vrai régal. À Paris, il fait 15 ce matin, 26 cet après-midi. Grand ciel bleu, un temps radieux, idéal pour flâner en terrasse sans étouffer. À Lille, comptez 13 au réveil, 24 cet après-midi. C'est très agréable, une douce chaleur de saison sous un ciel sans nuages. À Lyon, il fait un peu plus chaud, 17 ce matin, 30 cet après-midi. La barre des 30 est dépassée, hein, une chaleur tout à fait supportable et un grand ciel bleu également. Si vous êtes à Toulouse, comptez 16 degrés aujourd'hui. Ce matin, 29 au meilleur de la journée. L'ambiance est estivale impeccable. Ça, c'est plutôt une bonne nouvelle. On va aller faire un tour à Bruxelles où vous nous écoutez en DAB+. C'est une très belle journée d'été, calme et lumineuse, avec une maximale très agréable de 23 degrés. Et à Genève, vous êtes aussi nombreux, grâce au DAB+, à écouter Radio Fuego. Conditions royales sur le lac Léman. Un grand soleil et un thermomètre qui affiche 28 cet après-midi. Allons faire un tour, du coup, pour mon anecdote latine. Dans l'altiplano bolivien, les paysans profitent des écarts thermiques extrême de juillet pour fabriquer le chuno. Ils étalent des pommes de terre qui gèlent la nuit par moins 15 et cuisent le jour sous un soleil de plomb. En les piétinant pour en extraire l'eau, ils obtiennent des patates déshydratées qui se conservent plus de 10 ans sans frigo. On adore ce genre d'infos. Quant à la ville la plus fuego, celle où il fera le plus chaud aujourd'hui, il faudra aller dans le Var, dans la ville de Le Luc, où il fera 34 degrés à l'ombre. Allez, French Montana et Max B arrivent dans un instant. Ce sera Ever Since You Left Me, juste après Fade. On s'écoute tout de suite Celo Juro Mor, le meilleur du son latino, c'est sur Fuego. 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
1: Très bon vendredi à l'écoute de Radio Fuego. Direction midi. Ah oui, j'avance dans le temps. Moi, j'adore lire dans l'avenir puisque je sais qu'à midi, on a pour vous la Hora del Sol sur Fuego. C'est votre hit de l'été uniquement ici sur Radio Fuego. Le hit que vous kiffez, c'est la Hora del Sol. Et c'est vraiment le moment, l'heure du soleil. Le moment de profiter, de poser, de chiller et de ne rien faire. Juste de mettre le son à fond sur Radio Fuego. On vous fait passer un été d'anthologie. Et croyez-moi, vous allez vous en souvenir un bon moment parce qu'ici sur Radio Fuego, c'est le meilleur du son latino, dance et urbain avec une pointe de soleil en plus, vous êtes ici au bon endroit. Bienvenue. Le classique Fuego de Black Eyed Peas arrive avec I Got a Feeling juste après Avril Delmar. Montez le son pour notre artiste 100% Fuego. On s'écoute Bye IB.
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1: Excellent début de journée à l'écoute de Radio Fuego. Aujourd'hui, vendredi 17 juillet, c'est la journée mondiale des emojis. Je suis totalement accro des emojis. Je peux faire un message complet juste avec des emojis. Du coup, je voudrais savoir quel est votre emoji préféré. Allez, je vous lance un petit défi. Vous m'envoyez un message sur nos réseaux sociaux, sur le compte Instagram de Radio Fuego, Radio Fuego Off, radio.fuego-du-8-off, et vous me balancez votre ou vos emojis préférés. Allez, je vous donne un top 3, pas plus. Vous m'envoyez vos 3 emojis préférés et je partage ça sur nos réseaux. Moi, je sais que j'adore celui qui a les cœurs autour du visage. J'adore celui aussi qui rigole tellement qu'il a les larmes dans les yeux. Et puis, j'aime beaucoup aussi l'emoji étoile. Ouais, parce que souvent, j'en vois comme ça des petites étoiles. Enfin, en fait, j'en ai trop. Dites-moi, vous, quel est votre emoji préféré? Ça se passe sur nos réseaux sociaux, Radio Fuego Off. J'ai pour vous Cardi B, Bad Bunny et J Balvin. Il y a du monde sur ce titre. I Like It arrive dans un instant. Juste après Serena Brincale, on s'écoute Almio Paese sur Fuego.
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1: Hey, bon vendredi à tous à l'écoute de Radio Fuego. Vous êtes en plein cœur du Fuego Comedy Club. Et c'est Diane Segar qui cartonne sur les réseaux, qui s'invite aujourd'hui pour nous parler des devoirs des enfants. Moi, jusqu'à présent, ma fille n'en avait pas. À partir de septembre, elle va commencer à en avoir. Je vous cache pas que je suis pas très sereine. Mais je suis pas la seule, écoutez.
2: Ma fille de 8 ans est venue me voir là. Et elle m'a dit, maman, j'ai des devoirs là. Est-ce que tu peux m'aider? C'est des problèmes à résoudre.
3: Je peux pas. J'ai dit non. J'ai démissionné. 50% de mon refus vient évidemment du fait que je n'ai plus le niveau, je suis complètement larguée. Je rappelle que ma fille est en CE2, elle a 8 ans, tout ce qui est addition, soustraction, multiplication, ça me donne la nausée et de l'urticaire. Donc la pauvre puce n'est pas aidée au niveau des gènes maternels, puisque pour moi, Pythagore restera avant tout le cousin germain de Voldemort. Et l'autre raison qui fait que j'ai dit non, c'est que non, non, non, non, je ne veux pas aider mon enfant de 8 ans à résoudre des problèmes. Pourquoi ? Que je n'arrive pas à résoudre les miens.
1: J'ai envie de dire, chacun ses problèmes, hein, sans mauvais jeu de mots. En tout cas, sur Radio Fuego, aucun problème. Le meilleur du son latino, dance et urbain, partout en France, Suisse et Belgique, il est ici et nulle part ailleurs. David Guetta et Gillo débarquent pour Save Me Tonight, juste après Kalema et Taïk. On s'écoute Aimé à moitié sur Fuego.
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Place à votre Fuegoscope de ce vendredi 17 juillet. C'est la journée mondiale des emojis. J'attends en message sur nos réseaux sociaux quel est votre emoji préféré. Les béliers, vous pourriez avoir envie de finir tous vos dossiers avant le week-end. Inutile de courir, en prenant votre temps, vous serez plus efficace. Taureau, une personne pourrait vous demander un conseil ou un avis. Votre expérience sera précieuse et vos paroles pourraient faire la différence. Les gémeaux, vous aurez envie de vous déconnecter un peu des écrans et de profiter des plaisirs simples. Un moment entre amis ou en famille vous fera le plus grand bien. Cancer, vous pourriez recevoir un compliment ou une marque de reconnaissance qui vous redonnera confiance. Acceptez-la avec le sourire, elle est méritée. Les lions, vous êtes le signe chance du jour. Une opportunité pourrait se présenter au détour d'une conversation ou d'une rencontre. Restez attentif. Vierge, vous aurez l'occasion de mettre en avant un talent que vous n'utilisez pas assez souvent. Faites-vous confiance, votre savoir-faire ne passera pas inaperçu. Les balances, vous pourriez prendre une décision qui vous libérera d'un poids. Il est parfois préférable de choisir une direction plutôt que d'attendre indéfiniment. Scorpion, vous êtes le signe amoureux du jour. Les échanges sont naturels et les émotions sincères. Une personne pourrait vous faire comprendre qu'elle tient beaucoup à vous. Sagittaire, vous aurez envie d'improviser votre week-end ou de prévoir une petite escapade. Laissez parler votre esprit d'aventure, il ne vous décevra pas. Capricorne, vous êtes le signe fuego du jour. Vous êtes porté par une énergie incroyable et rien ne semble pouvoir vous ralentir. Les Verseaux, vous pourriez découvrir un nouveau centre d'intérêt ou avoir envie de développer une compétence. Cette curiosité pourrait vous ouvrir des portes. Et enfin Poisson, vous êtes le signe star du jour. Votre sensibilité et votre créativité font toute votre force. Aujourd'hui, vos idées pourraient séduire bien plus de monde que vous ne l'imaginez. Mon conseil Astro Fuego aujourd'hui, avant de tourner la page de cette semaine, prenez le temps de regarder tout ce que vous avez déjà accompli. Vous avez plus avancé que vous ne le pensez. Anna débarque avec White Girl Wasted juste après Maluma. Montez le son, c'est Bronceador sur Radio Fuego.

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1: Excellent vendredi à l'écoute de Radio Fuego. Alors vous êtes dans le Fuego News et aujourd'hui je vais vous parler de quelque chose. Forcément, quand vous passez à côté d'un panneau, le panneau d'une ville, vous voyez que très souvent elle est jumelée avec une autre ville. Et bien Claire Leonelli nous explique le pourquoi du comment. C'est hyper intéressant parce que même moi j'ai appris des choses que je ne savais pas. Écouter.
2: Le jumelage des villes, en fait, ça a bien une utilité. Si t'es parisien, tu peux rentrer gratuitement dans quasi tous les musées de Rome juste avec ta carte d'identité. On a commencé à jumeler les villes juste après la Seconde Guerre mondiale. Les pays s'étaient tellement déchirés pendant des années qu'il fallait bien essayer de trouver un moyen pour les réconcilier. Donc on les a jumelés pour qu'elles deviennent officiellement liées. Et du coup qu'elles évitent de s'attaquer.

0: entre elles. En général, les grandes villes sont jumelées avec plusieurs autres villes. C'est le cas de New York par exemple, avec 13 jumelages. Par contre, Paris n'est jumelé qu'à une seule autre ville, Rome. Et leur devise, c'est « Seul Paris est digne de Rome et seul Rome est digne de Paris ». Ok, mais par contre, l'autre avantage que très peu de gens connaissent, c'est celui dont on parlait au début de la vidéo, et c'est véridique. Si t'es parisien et que tu vas à Rome, vu que les deux villes sont jumelées, tu peux rentrer dans plein de musées municipaux romains juste en montrant ta carte d'identité. Et les jumelages des villes, ça sert aussi à la base à faciliter les échanges étudiants. Pour info, Cannes est jumelée avec Beverly Hills et Nice est jumelée avec Miami. Donc sentez-vous libre d'en toucher deux mots à votre mairie pour voir ce qui est possible de faire. Putain, ça va changer les échanges étudiants. En tout cas, si un jour tu croises ce panneau sur la route, maintenant t'auras plein d'anecdotes à raconter.
1: Ça, c'est des infos du Fuego News. J'adore ce genre d'infos. Côté musique, le meilleur du son latino, dance et urbain débarque d'ici quelques instants. Bob Sinclair arrive avec I Feel For You juste après Lele Ponce et Guayna. On s'écoute, c'était Nota sur Fuego.
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0: Excellent vendredi à l'écoute de Radio Frigo. Comme chaque vendredi, place au Top and Trend. Et cette semaine, j'ai voulu vous faire mon top 5 des festivals latinos les plus incroyables au monde. Vous le savez, Radio Frigo couvre les plus beaux événements mondiaux. Et bien, les festivals latinos ne sont pas en reste. Surtout que c'est un énorme carton. En numéro 5, le Primavera Sound. C'est à Barcelone que ça se passe. Même s'il est très éclectique, Primavera Sound fait partie maintenant des plus gros festivals latinos. Chaque année, des stars comme Bad Bunny, Rao Alejandro, Rosalia ou encore J Balvin attirent des milliers de festivaliers qui viennent du monde entier. C'est le rendez-vous idéal pour mêler vacances, plage et musique. En numéro 4, Viña del Mar, direction le Chili. Surnommé le Festival de la Chanson, c'est une véritable institution depuis plus de 60 ans. Il accueille les plus grandes voix de la musique latino dans un amphithéâtre en bord de mer. Imaginez l'ambiance. Le public chilien est réputé pour être l'un des plus exigeants, mais aussi l'un des plus chaleureux. Une scène mythique où beaucoup d'artistes rêvent de se produire. En numéro 3, j'ai mis le Rock in Rio, à Rio de Janeiro. Malgré son nom, ce festival ne se limite plus au rock depuis longtemps. Aujourd'hui, il accueille les plus grandes stars de la pop, de l'électro et de la musique latino devant des centaines de milliers de spectateurs. C'est l'un des plus grands festivals musicaux de la planète. En numéro 2, direction la Colombie pour le festival Estéreo Picnic à Bogota. C'est l'un des festivals les plus réputés d'Amérique latine. On y retrouve aussi bien des stars internationales que les plus grands artistes latinos du moment. Bad Bunny, Karol G, J Balvin ou encore Feid ont déjà marqué les esprits. 4 jours de musique et une ambiance incroyable. Et enfin, en numéro 1, direction Miami. Cale Ocho Music Festival, c'est tout simplement le plus grand festival latino des États-Unis. Chaque année, le quartier de Little Havana se transforme en immense piste de danse. Des centaines de milliers de personnes viennent profiter des concerts, de la salsa, du reggaeton, de la cuisine cubaine et d'une ambiance unique. Un véritable carnaval latino à ciel ouvert. Moi, je trouve ça génial et totalement fuego. Montez le son pour le Fuego Shot. On reste dans l'ambiance latino. 3 titres latino qui s'enchaînent pour terminer l'heure. Jay Wheeler débarque juste après Pedro Sampaio, MC Menoka et Melody. On écoute Jet Ski.
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0: L'été avec la première radio latino dance et urbaine avec Usher, Farruko et le classique Summer. Voici Marc-Anthony pour démarrer 11h.
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0: France, Suisse et Belgique. Et ça va toujours mieux, même dans les bouchons, avec Radio Fuego bien évidemment. Et Puro Fuego, dit Latino Dance Urban Enchaîneur non-stop, avec Willy William à l'intérieur, qui était au Viva Fuego Festival. Salle Fidus Alastaria, vous étiez plus de 3400 personnes. Et l'interview de Willy William, vous la retrouvez sur nos réseaux sociaux. Il arrive après Altego, Ryan Castro et Capo.
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1: L'un des concerts les plus attendus de l'année 2027, c'est celui de Karol G, artiste Radio Fuego, qui passera par la France. Qu'est-ce que ça fait plaisir de la voir, Karol G. 1er juillet 2027 du côté de Paris, 21 juillet 2027 du côté de Lyon. Vous connaissez Radio Fuego? Ah ben bien sûr qu'on va vous offrir de place. Il faut bien rester avec nous ici collé à Radio Fuego. On est collé ensemble. Karol G pour la suite dans le Fuego Show, 100% latino, un classique, qualité, une nouveauté. Nati Natacha également et Rosalia pour rejoindre la Hora del Sol, le hit de l'été tout à l'heure à midi.
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0: enfants grâce à Radio Fuego. Ça s'est passé le 17 juin à la salle Fidicel Astaria pour le lancement officiel de Radio Fuego. Samurai Jazz, c'est le numéro 1 italien, vous le savez. Et ici, il a fait sa première scène et en plus, il s'est confié à notre micro. Vous retrouvez son interview sur TikTok à Radio Fuego. Samurai Jazz dans Puro Fuego, dit Latino Dance sur branché dans Non-Stop. Et c'est lui, Samurai Jazz. Révélé en France, Suisse et Belgique par Radio Fuego. Obsession arrive après Prince Royce, sera en concert ce 19 juillet. Paris, à l'Accor Arena, juste après J Balvin. Et Shakira, l'hymne de la Coupe du Monde de foot avec Burna Boy. Ouais, c'est Die Die, bel été.
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Miami, la plus grande communauté latino dance urbaine, France, Suisse et Belgique, avec les Voco Fuego. Les Voco Fuego, c'est quoi? Bien, c'est vos souvenirs de vacances, c'est vos anecdotes, c'est vos bons plans également. Dès que vous êtes en voiture en ce moment, ça peut être, ah bah pourquoi pas un bon plan info trafic. Ah bah ça c'est bon ça. Dites-nous un petit peu où est-ce que c'est un petit peu la galère pour vous, ou si tout se passe bien. Voilà, c'est vraiment votre instant et on le diffuse ici sur Radio Fuego. Vous nous envoyez tout ça sur Radio Fuego.

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0: Dans plus de 40 villes de France, de Suisse, de Belgique. C'est votre nouvelle radio Latino Dance Urban. C'est, on aime bien de remettre une ville Fuego à l'honneur. Aujourd'hui, pour ce 17 juillet, on met Bruxelles à l'honneur, la Belgique. Ah, bah attention, en plus de ça, en ce moment, il y a Tom Holland là qui démarre. C'est assez impressionnant. Hein. J'ai essayé vraiment d'avoir des places impossibles. C'est vite sold out. Si vous avez des tips, amis bruxellois en Belgique, dites-nous comment faire parce qu'on aimerait bien en profiter aussi du festival Tom Holland. Là, ça y est, c'est le top départ. Premier week-end. Plus grand festival électro. La suite, 100% latino, c'est ça Radio Fuego. Quevedo, Elvis Crespo. La Graciosa arrive dans le Fuego Shot, c'est 100% latino comme toutes les fins d'heure. Avec un classique, un hit et une nouveauté. Quevedo, Lucenzo et le numéro 1 latino révélé par Radio Fuego, c'est Bad Bunny.
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0: Fuego est empilé avec Mauvais Joe qui arrive numéro 1 urbain, pilé de l'été après Daddy Yankee et Bob Sinclair et Feel For You. Latino Dance Urbain, c'est ici.
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1: Bel été, bonnes vacances ici sur Radio Fuego en France, Suisse et Belgique. On a les numéros 1 de Barcelone qui mixent exclusivement sur Radio Fuego. C'est Hector Ortega et Michael Gonzalez. Ce sont vraiment les DJ numéro 1 à Barcelone. Barcelona Mix que vous retrouvez le samedi soir entre 20h et minuit et tous les soirs de la semaine entre 22h et minuit. Et là, c'est vendredi, on s'est dit, tiens, on va déjà se mettre dans l'ambiance du week-end. Un petit mix, c'est parti. Le Barcelona Shot, extrait du Barcelona Mix, mixé par Michael Gonzalez maintenant pour attaquer le week-end là, sur la première radio latino Dance Urban.
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0: artiste radio Fuego, Shakira avec Burna Boy, c'est l'hymne de la Coupe du Monde de foot 2026 après Elliot et Tame Impala Dracula 14h.
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italienne avec San Remo Sunset. Et c'est Valentin qui vous plonge dans l'ambiance italienne. Bien sûr, pour ceux qui sont sur la Côte d'Azur, vous connaissez San Remo, une magnifique ville italienne. Et vous allez pouvoir retrouver toute cette ambiance ce soir à partir de 20h jusqu'à 22h avec Valentin.

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3: Radio Fuego révèle les nouveaux talents et c'est vraiment une artiste en qui on croit, Avril Delmar. Avril Delmar, Baya Ebe, c'est vraiment un hymne au soleil, un hymne à la fête. Si vous ne connaissez pas ce morceau, eh bien je vous le fais découvrir dans un instant sur Radio Fuego et ça commence à bien marcher pour elle. On est très content de son succès. On a cru en elle dès le début et d'ailleurs elle était sur la scène du Viva Fuego Festival le 17 juin pour le lancement officiel de Radio Fuego. Ça complète, hein, 3400 auditeurs. Vous allez retrouver son interview. Elle s'est confiée à notre micro. Rendez-vous sur TikTok. Radio Fuego, Avril Delmar arrive.

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salut à vous tous, là qui est du côté de Bruxelles. Et ici, on adore mettre une ville à fuego à l'honneur. Vous nous écoutez en FM, en DAB+, dans plus de 40 villes de France, Suisse et Belgique. Bruxelles à l'honneur aujourd'hui. Alors, est-ce que vous avez déjà pris un petit selfie devant l'Atomium? C'est vrai que ça pèse de ouf à Bruxelles. Petite soirée.

musique. 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La suite avec Samouraï Jet. L'hymne de la fête du soleil d'été. Vous avez choisi la bonne radio, numéro 1 italien, révélé en France grâce à Radio Fuego. Samouraï Jet arrive aux côtés de Gims et la renaissance du titre des années 2000 de Bob Sinclar. En ce moment, c'est numéro 1 à Ibiza. I Feel For You arrive très vite.

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1: Bienvenue sur la radio officielle de la fête, de la chaleur, du soleil. Et puis ce soir, direction la Riviera italienne. Vous allez encore découvrir plein de nouveaux sons italiens. Et tous les numéros 1 latino, dance et urbain. Fred De Palma, il est italien. Rencontre avec Anita, ça s'appelle La Testa Gira. C'est un son que vous n'entendez qu'ici sur Radio Fuego. C'est calé juste après Madonna, extrait du nouvel album de Madonna Confessions 2 que vous avez découvert ici sur Radio Fuego. On a fait un week-end spécial d'ailleurs Madonna. Dan Staria, c'est juste après le remix de Rihanna, Work. Un son que vous n'entendez qu'ici, remix exclusif Radio Fuego. Je vous souhaite un très très bel été.
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1: Merci d'avoir choisi la première radio latino dance urbaine. France, Suisse et Belgique. Programme de votre soirée à partir de 22h. C'est Barcelona Mix avec Hector Ortega et Mickaël González, les DJ numéro 1 de Barcelone. Juste avant, ce sera San Remo Sunset, direction la Riviera italienne avec Valentin. Puis là, elle arrive dans quelques minutes. À partir de 16h, c'est Emily, c'est Buena Onda. Juste avant, Fuego Shot. Un classique, un hit et une nouveauté 100% latino pour terminer toutes les fins d'heure avec Juan Alejandro, Karol G et Ana Mena. Très bel été.
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0: Arena Honda qui démarre avec les meilleurs hits latino dance et urban, Burna Boy, J-Lo et Bébé Rexha. Maintenant, il est 16h, bienvenue.
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1: Et c'est vendredi aujourd'hui, 17 juillet. Belle après-midi avec nous sur Fuego. On est en FM, DAB+, dans plus de 40 villes de France, Suisse et Belgique. Bientôt le week-end, les copains. J'espère que ça va de votre côté, hein. Que vous profitez, hein, que ce soit les vacances.

0: le soleil, forcément on est sur Fuego, on a envie de chaleur, de fête et de danse, et c'est ce qui arrive dans le Puro Fuego. C'est parti pour 10 sons d'affilée sans pub. Il y aura J Balvin, Gims et ceux qui seront dimanche soir à l'Accor Arena de Paris. On vous a offert vos places sur Fuego, Romeo Santos et Prince Royce. On les écoute tout de suite avec le hit d'Ardos.
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Et là, c'est à vous de jouer. Hein. On veut vous entendre kiffer. On veut entendre votre été. Peut-être que vous êtes à la plage là en ce moment, en rando, je sais pas, à l'étranger, avec vos potes ou même en train de profiter d'un petit moment tranquille au soleil sur une terrasse. Envoyez-nous votre ambiance. Un petit vocal en MP sur Instagram, radio.fuego-off. Faites-nous voyager. Les meilleurs vocaux passeront à l'antenne et sur nos réseaux sociaux. Retour au Puro Fuego maintenant avec la suite de vos 10 hits sans pub. Et là, c'est full artiste du Viva Fuego Festival. Ils étaient avec nous du côté de Lyon le 17 juin dernier pour l'inauguration de Radio Fuego. Et on les écoute maintenant, Samouraï Jay et Docteur Yaro.

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1: Et bienvenue sur la seule et unique radio latino dance urbaine de France, Suisse et Belgique. Vendredi 17 juillet aujourd'hui, c'est un grand jour. Aujourd'hui, la Belgique devient pendant quelques jours la capitale mondiale de la fête, puisqu'aujourd'hui c'est Tomorrowland qui démarre.

0: Si vous êtes à Toumerolande ce week-end, on veut des vidéos, on veut sentir l'ambiance sur place. Allez-y, n'hésitez pas et faites-nous vivre ça en MP sur Insta radio.fuego-off. On repart sur le Fuego Shot et vos trois hits latinos à la suite. Arrive J Balvin, Ryan Castro, Capo et Gangsta et le roi du reggaeton Bad Bunny avec Debit y Armas Fotos. 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
1: Radio Fuego, tous les hits numéro 1 de l'été, latino, dance et urbain. Bienvenue et bon vendredi tout le monde. Et ça y est, le week-end approche. Et quel week-end avec la finale de la Coupe du Monde dimanche soir. Bon, moi je vous avoue, mes équipes préf, elles sont parties, donc je vais regarder évidemment. Mais ce que j'attends surtout là maintenant, c'est le show. Madonna sera sur scène, c'est fou. Shakira évidemment, Justin Bieber et BTS. Manque plus que Bad Bunny. Et là franchement, on aurait été au top du top. Angleterre-Argentine, dimanche soir, je crois que le monde entier va être devant sa télé. On se met dans l'ambiance. Allez, on se met dans l'ambiance, c'est le Puro Fuego. Maintenant, je vous passe 10 hits sans pub d'affilée. Il y aura DJ Goja, Rao Alejandro et Shakira, évidemment, avec l'hymne de la Coupe du Monde. On s'écoute Dai Dai sur Fuego.
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musique FM DAB+, et sur l'application aussi. Et tous les jours, on aime mettre une ville à l'honneur sur Fuego. Je vous ai parlé tout à l'heure de la Belgique avec Tomorrowland qui démarre aujourd'hui du côté de Boom. Et on reste en Belgique aujourd'hui parce que j'ai envie de faire un gros bisou à tous les Bruxellois et les Bruxelloises qui nous écoutent. Ça bouge grave hein, du côté de Bruxelles. Il y a plein de spots sympas pour faire la fête. D'ailleurs, si vous avez envie de nous faire découvrir des lieux, petit MP sur Insta, radio.fuego-8off. Et puis si jamais vous êtes dans le coin, pas très loin, à environ 1h30, il y a le Grand Prix de Formule 1 de Belgique qui démarre aujourd'hui et jusqu'à dimanche. Donc Tomorrowland, Grand Prix de Belgique, il y a vraiment de quoi faire ce week-end si vous êtes dans le coin là-bas. Retour au Puro Fuego avec Did, d'affilée qui s'enchaîne sans pub. Je vous passe maintenant Offenbach, Mike Towers et Daddy Yankee.

été, on a décidé de se faire un petit kiff sur Fuego avec ce qu'on appelle les summer classiques. Tous les jours à 11h et 18h, on se met en mode souvenir et on vous passe les plus grands hits qui ont marqué vos étés. Les sons qu'on connaît tous par cœur, sur lesquels on a dansé mille fois, ceux qui vous ramènent directement en vacances.

0: Sacha et Scotty Dickey. Et le dernier, Lucenzo. Pour vous, c'est Limoncello sur Fuego.
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3: 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Vous l'avez toujours? 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

France, Suisse et Belgique, où vous nous écoutez un petit peu partout en DAB+, Latino Dance et Urban Music. On a tous les hits numéro 1 ici. Ici, on veut du soleil, on veut les palmiers, la plage, l'odeur du Monoeil. Ici, ça sent l'été. Tiens, écoutez ça. Samouraï Jay avec Obsession, si ça c'est pas les vacances, Samouraï Jay avec nous au Viva Fuego Festival le 17 juin dernier. Ça fait tout pile un mois que la soirée de lancement de Fuego a eu lieu et vous retrouvez toutes les photos et les vidéos sur nos réseaux sociaux. Il y a aussi des interviews des artistes qui étaient sur place réalisées avec le Batida Café de Lyon, Bianca Costa, Avril Desmar, c'est sur nos réseaux sociaux, donc allez checker ça, Samouraï.

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1: Et bienvenue sur Fuego les copains. Vous savez qu'ici vous êtes sur la radio de la fête, vous le savez. Et bah comme on est vendredi, bah c'est encore plus le cas. Et tous les vendredis à cette heure-ci, on a décidé de vous donner un petit avant-goût du week-end. Pour ça, qui de mieux que nos deux DJ barcelonais, Hector Ortega et Miquel González. Ils sont incroyables, grosse stars hein, du côté de Barcelone. C'est eux hein, qui font clairement la fête là-bas. Tous les clubs les veulent, ils ambiancent grave. Il y a que sur Fuego que vous pouvez les entendre ici en France, en Suisse et en Belgique. Et cet été, vous les retrouvez tous les soirs de 22h à minuit. Alors on n'est pas encore à 22h, mais on a déjà envie d'être un petit peu dans un mood de fiesta. Donc là, on va se faire tout de suite une petite session avec le Barcelona Shot et Hector Ortega pour le mix qui arrive. C'est maintenant sur Fuego.
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Belgique en FM, DAB+, et sur l'application. Vendredi soir, début du week-end, et si jamais vous êtes du côté de Paris et que vous cherchez un spot sympa pour vous ambiancer un petit peu, bah, je vous conseille le Mama Shelter Paris West. Déjà, vous pouvez vous poser en mode chill, tranquille, pour manger un bout, pour boire un petit cocktail. La vue, elle est incroyable depuis le rooftop. En plus, le week-end, il y a des DJ sets, histoire

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0: Je crois que ça fait partie de mes morceaux préférés de Kalema, Nossa Dança sur Fuego.
1: 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Radio Fuego. 16h20 avec Emily sur Radio Fuego.
0: Kalema qui est toujours en pleine tournée d'été. Là, les deux frères sont du côté du Portugal, mais ils reviennent dans le coin à la rentrée. Ils seront en Suisse, à Genève, le 7 novembre, au Luxembourg, le 14, et ensuite en France, notamment du côté de Lyon, le 28 novembre. Kalema, qu'on vous a envoyé voir cette année en concert. Franchement, vous envoyez à tous les plus grands shows cette année. Bad Bunny, Guetta, The Weeknd, Aya Nakamura, Manuel Turizo, Pitbull. Bref, Radio Fuego, la radio des plus grands concerts. Et croyez-moi, on vous prépare encore de très très beaux cadeaux pour la suite. Vous êtes de plus en plus nombreux à nous écouter. Rien que pour ça, on va encore vous faire kiffer dans les prochaines semaines, c'est promis. On enchaîne, on est toujours dans le Puro Fuego avec 10 hits d'affilée sans pub, avec maintenant Tame Impala, Romeo Santos et Prince Royce, et le hit de 50 Cent. Tout de suite, c'est Candy Shop sur Fuego. Radio.

0: c'est fin de Buena Onda pour cette semaine, mais je vous retrouve avec grand plaisir dès lundi 16h. En attendant, il va se passer encore plein de choses sur Fuego, puisqu'à partir de 20h, direction l'Italie. Valentin arrive avec Sanremo Sunset. Tous les soirs, il vous emmène du côté de la Riviera italienne avec les plus gros hits latino dance et urbain. Et juste après, à 22h, le Barcelona Mix avec Hector Ortega et Miguel González. On va faire la fête comme en Espagne, vous allez voir. Avant de retrouver Valentin, il y a le Fuego Shot. On termine l'heure avec 3 hits latino à la suite. Je vous prévois Pedro Capo, la vénézuélienne Elena Rose en feat avec Manuel Turizo. Et on démarre avec un autre feat, celui de Rao Alejandro et Bad Bunny pour Que Pasaría. Bon week-end sur Fuego.
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Je m'appelle Valentin et je suis très heureux comme tous les soirs de vous accompagner entre 20h et 22h dans Sanremo Sunset. On commence une nouvelle heure avec DJ Goja et Jason Derulo.

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0: monde qui fait vibrer Boom avec une programmation exceptionnelle. Il y aura David Guetta, DJ Snake, Alok et bien d'autres qui feront danser des milliers de festivaliers. Alors si vous êtes de passage dans la capitale belge, ce week-end, impossible de manquer l'Atonium aussi, la Grande Place ou encore les bars latinos qui font vivre les nuits bruxelloises. Alors dites-nous sur nos réseaux sociaux à Bruxelles, est-ce que vous êtes plutôt reggaeton, électro? On attend vos messages dès maintenant sur la page Facebook et Instagram Radio Fuego. Shakira avec Burna Boy, l'hymne de la Coupe du Monde, Die Die se prépare dans un instant et c'est sur Radio Fuego. À tout de suite.
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1: La superstar italienne Samurai Jack qui a mis le feu au Viva Fuego Festival. C'était il y a quelques semaines en arrière, le plus gros festival organisé par Radio Fuego. C'était la Fiducial Astaria de Lyon. Vous étiez près de 3000 personnes. 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Bon, dans les 15 prochaines minutes sur Radio Fuego, je vous ai calé du K-Black avec Guy de Best Buy. Il y aura du J Balvin, du Biberex, du Dr. Yaro et Riviera. Oui, Riviera avec She Doesn't Mind. D'ailleurs, on va prendre la direction de Sanremo. C'est l'une des perles de la Riviera italienne, connue dans le monde entier pour son célèbre festival de la chanson qui a inspiré l'Eurovision. La ville séduit aussi par son bord de mer, ses boutiques et ses restaurants. On vous fait voyager à deux pas de la Côte d'Azur tous les soirs, 20h-22h sur Radio Fuego.
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4: Tous les soirs, 20h-22h, c'est San Remo, 67. En plus, c'est le week-end, ça fait du bien avec Joey Wetfilé et puis Pop Sinclair. Voici Fit for You ce soir.
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0: dire, mais pourquoi ce nom, Valentin? Eh ben parce que Saint-Raymond, c'est l'une des plus belles villes de la Riviera italienne, à quelques kilomètres seulement de la Côte d'Azur. Vous nous écoutez en DAB+, célèbre pour son mythique festival de musique qui a inspiré l'Eurovision et incarne l'âme de vivre à l'italienne. Les couchers de soleil sur la Méditerranée, terrasse unique, musique, shopping, Dolce Vita. Saint-Raymond Sunset, c'est votre ambiance tous les soirs entre 20h et 22h. En plus, en mode week-end, ça fait du bien. Voici les sons numéro 1, Bébé Rexha, David Guetta, le son dance de Sad Girl, tout de suite sur Radio Fribourg.
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1: 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C'était Valentin. Je vous retrouve donc à partir de lundi 20h-22h en forme sur Radio Fuego.
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